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2: Bonjour, bienvenue, c'est l'heure de l'agenda des villes sur IDFM Radio, les bons plans culturels sur le Val d'Oise, spécial le forum des associations. Vous avez rendez-vous notamment à Franconville samedi 5 septembre de 10h à 18h au CSL, rond-point Rhin et Danube, renseignements 01 39 32 66 05. Toujours le samedi 5 septembre pour découvrir le forum des associations sur la commune de Presles de 10h à 18h au CSL, le forum des associations sur la commune d'Aubonne, c'est de 10h à 18h, aussi le samedi 5 septembre sur la plaine des sports du Lua, route de Montlignon. Le forum des associations Argenteuil, c'est de 10h à 18h, samedi 5 septembre sur le parking du marché Héloïse, ou encore le forum des sports et des associations sur la commune de Beson, samedi 5 septembre de 10h à 17h. Et puis n'oubliez pas le forum des associations à Deuil-la-Barre, celui-ci aura lieu le dimanche 6 septembre de 10h à 18h au stade. Renseignements 01 34 28 65 08. C'était l'agenda des villes sur IDFM Radio.

Réveil en musique sur UDFM Radio de 6h à 6h30 en compagnie de votre serviteur et ami Roberto Milesi. Eh bien mes chers amis, bonjour à toutes, bonjour à tous. Et oui, c'est la reprise des émissions. Voilà, Réveil en musique pour vous les amis. J'espère que tout va bien, que tout s'est bien passé et que vous êtes en pleine forme. Eh bien, en ce 31, et oui, nous sommes le 31, oui, hein, figurez-vous, hein, le 31 août, je vous souhaite à toutes et à tous une merveilleuse journée. Toutes celles qui fêtent leur anniversaire et tous ceux qui fêtent leur anniversaire, un très, très heureux et joyeux anniversaire. Et moi, j'aurais une pensée toute particulière à ma maman, qui, bien sûr, était née un 31 août. Allez, je lui dédie donc cette émission et allons-y pour la reprise. Tiens, allez, je vais prendre mon accordéon et c'est pour vous, les amis.

0: Super, voilà, Michel Clash a dû reconnaître le premier morceau surtout, hein. Et là maintenant, tiens, c'est encore pour toi Michel, c'est pour vous toutes et vous tous. On retrouve Aimable et Georgette Plana.
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1: Voilà, c'était Aimable qui accompagnait Georgette Plana, là où il y a des frites. Mon ange maintenant avec Georgette Plana. C'est assez triste, hein, mais là bon, on arrive dans des moments de fête. Il y a aussi de la tristesse par moments aussi.

Ma menti, c'est chouette, n'est-ce pas, Georgette Plana? Eh bien, ça gaze? Est-ce que ça gaze? Mais j'espère que ça gaze pour vous, les amis. Et là, on retrouve Joe Privat et son orchestre.

Et voilà, c'était Sagaz avec Joe Privat et ses musiciens. Allez, maintenant l'impasse des vertus. Impasse des vertus, la voici. Et on retrouve au chant Georgette Planard.

voilà, c'était Impasse des Vertus, chanté par Georgette Plana. Et vous avez pu remarquer, à l'accordéon, c'était Aimable derrière. Je pense que Michel Clesch, lui, l'avait reconnu tout de suite. Ouais, je lui fais encore un coucou à Michel, je voudrais pourquoi à la fin. Et puis, bien aussi un coucou à Daniel, le célèbre chauffeur de taxi d'Aimable. Voilà, bien. Et bien maintenant, je vous propose de retrouver Monsieur Stéphane Guérinet, sa trompette magique, dans... Ah, viens danser le Paso Doble, Stéphane Guérinet.

super. Merci, monsieur Stéphane Guérinet et sa trompette magique. Allez, tiens, Nuit de Chine maintenant avec Aimable, son accordéon et ses musiciens.

0: Eh bien voilà, dites donc, la nuit de Chine se termine. Nous étions avec Aimable et tous ses musiciens. Il y a peu de temps, je vous avais passé d'ailleurs ce 33 tours et c'est toujours pour moi un grand plaisir de vous passer Aimable et là, en plus avec Georgette Planave, ouais, ça rappelle tellement de souvenirs. J'espère que donc d'avoir réécouté ce 33 tours, cela vous a fait plaisir. Mais il est temps de vous dire au revoir, voilà. Vous étiez dans Réveil en Musique avec Roberto Milesi, hein, et je vous fais la bise à toutes et à tous. Je vous remercie de votre fidélité. Je laisse la place à Christophe Caron pour la pré-matinale et ensuite la super matinale d'IDFM Radio. La bise, à demain. Merci les amis.
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2: Merci de nous rejoindre, bon réveil, bonne rentrée, ça y est, nous sommes de retour sur le 98 de la bande FM ou encore en DAB+, bon lundi 31 août. C'est fini mois d'août, hein, dernière journée pour en profiter pleinement. Et demain, c'est la rentrée, il va falloir recommencer notre train-train quotidien, déposer les enfants à l'école maternelle, à l'école primaire, mais ça va le faire, c'est que du bonheur, avec Roberto Milesi qui va vous accompagner aussi tout au long de cette semaine. Déjà, il était là pour cette rentrée du 31 août à 6h, et maintenant, il vous accompagne à mes côtés, il va co-animer la pré-matinale. Bonjour Roberto.
3: Bonjour Christophe, bonjour, bonjour les amis.
2: J'espère voilà. Que tu es en pleine forme, que tu as oui. Bien profité de
3: cet été. J'ai perdu un petit peu
2: ma voix,
3: là.
2: Ah oui, ben, ça peut arriver.
3: Non mais moi tu sais, je pars jamais, moi en fait, tout le monde pense que je suis en vacances. C'est top quand on est dans la région ici, nous, donc dans le Val d'Oise, tous les ans, tout le monde est parti. Et on est peinard.
2: Le calme.
3: C'est top.
2: Ça commence à revenir, là. Hein.
3: Ça revient
2: c'est
3: beaucoup.
2: Normal, demain, officiellement, ce sera la rentrée.
3: Ça revient beaucoup. En tout cas, eh bien, je suis très heureux et je fais un petit coucou donc aux auditrices, auditeurs. Et s'ils sont partis en vacances, eh bien, j'espère qu'ils sont revenus en pleine forme. Et ceux qui étaient dans la région, eh bien, qu'ils soient en pleine forme aussi. Et on va se voir le plus vite possible. Tiens, le dimanche 6 septembre, d'ailleurs.
2: Oui, parce qu'en fait, tu as dû annuler ton thé dansant du lundi 13, hein, c'est
3: le
2: ça?
3: Le 13 juillet, ça a été annulé à cause de la canicule.
2: À cause des fortes chaleurs.
3: Voilà. Donc, la municipalité a décidé de faire un grand bal gratuit, donc organisé par la mairie de Fontenay-Trésigny, en Seine-et-Marne, de 15h à 19h30, à la salle des fêtes de Fontenay-Trésigny, le dimanche 6 septembre, gratuit.
2: Ça c'est cool, on le reprécisera de toute façon tout au long de cette semaine. Bon début de semaine avec IDFM Radio. Nous sommes, je vous le reprécise, le lundi 31 août. C'est la rentrée de votre radio valdoisienne. En tout cas pour moi et Roberto, d'autres animateurs oui. Vont venir se greffer aussi tout au long de ces différentes semaines à la nouvelle grille des programmes 2026-2027. Aujourd'hui, nous souhaitons une très bonne fête au Aristide. Et puis on reprendra un petit peu nos bonnes vieilles habitudes, entre guillemets, avec une petite blagounette d'ici quelques minutes.
3: Avec grand plaisir.

0: Merci d'être avec nous pour l'après matinale sur LFM Radio avec Roberto Miesi jusqu'à 7h. À 7h, ce sera le grand retour de la matinale avec à 7h l'agenda des villes, les bons plans culturels sur le Val d'Oise. Que s'est-il passé un 31 août en 1888? Premier meurtre attribué à Jacques l'Éventreur à Londres, début d'une série de crimes qui marquera l'histoire criminelle, ou encore un 31 août en 1997, décès de la princesse Diana dans un accident de voiture à Paris.
1: Je me souviens parce qu'avec mon orchestre, une semaine après, on jouait dans le restaurant où elle a passé la nuit, le dernier restaurant. Elle est partie de là et elle est morte quelques minutes après. Bon, juste un petit mot aussi, puisque le 31 août, j'aurais une pensée à ma maman qui était née un 31 août.
0: Gros bisous à ta maman.
1: Voilà.
0: Où qu'elle soit, en tout cas, c'est important de le souligner.
1: Oui.
0: Elle est née en quelle année?
1: Pardon,
0: c'est peut-être une colle.
1: Oui, parce que je connais pas les... Je l'ai pas en tête. Tu sais, tous ceux qui me connaissent disent, je refuse d'avoir les années, parce que pour moi, je vis au jour le jour depuis tout le temps.
0: Et elle est partie quand, tu t'en souviens, ça?
1: Ah, il y a plus de 40 ans.
0: Et ta maman, elle s'appelait?
1: Et alors, elle s'appelait Marie-Thérèse, mais tout le monde l'appelait Gina. Gina.
0: Pourquoi?
1: Parce que c'était en Italie, c'était comme ça.
0: D'accord.
1: Gina. Allez, c'est à l'époque peut-être de Gina, Lollobrigida.
0: Merci d'être avec nous sur IDFM Radio, prématinale, avec quelques infos, mais aussi de la musique. On y retourne maintenant, et puis préparez-vous. Hein. On l'a annoncé il y a quelques minutes. La blague du jour avec Roberto Miesi. 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

0: Ça passe très vite cette petite demi-heure. J'espère que vous en profitez bien. On se retrouve dans un instant pour la suite de nos programmes avec la matinale. Bon lundi 31 août une nouvelle fois. Bonne fête Aristide. Roberto Minesi m'accompagne avec cette fois-ci sa blague.
1: Oui, la petite blague c'est tiré du bouquin de Michel Denisot. On peut rire de tout. Allez tiens, j'en vois une là, tiens. Moi, je vote pour mon lave-linge, car il respecte les programmes.
0: Bah oui, bien sûr, tout à fait. Casse-tête quand même pour choisir un programme sur un lave-linge. Moi, je sais jamais.
1: Eh ben
0: tu
1: moi,
0: sais, toi, quand même.
1: Eh ben, j'ai
0: des
1: un nouveau lave-linge depuis un an.
0: Que du blanc.
1: Oui, j'ai un nouveau lave-linge depuis un an, qui, ben, il y a un cycle dedans qui est marqué miracle. Je sais plus quoi. Ouais. Eh ben, c'est le meilleur, je mets que ça.
0: Tu mets 30 degrés, un peu plus, ça dépend.
1: Je laisse faire, je crois qu'il est à 30 degrés, effectivement, maintenant.
0: Bon, ça va, tu te salis pas trop non plus.
1: Ouais.
0: En t'es dansant, bon, tu peux transpirer
1: non,
0: un
1: mais
0: peu,
1: je,
0: mais...
1: c'est super. Et le programme dure une heure, c'est tout. En une heure de temps, ton linge est... il est vraiment parfait, voilà. Et par contre, j'ai jamais essayé tous les autres. Il y en a une dizaine dessus, le programme. On verra.
0: On vous souhaite une excellente journée avec Roberto Minesi. Je vous retrouve dans un instant pour la matinale. Et quant à toi, Roberto, à demain, 6h, pour un nouveau réveil en musique. Et tu seras aussi en notre compagnie pour la pré-matinale sur IDFM Radio. À demain, Roberto.
1: À demain, Christophe. À demain, les amis.
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Bonjour, bienvenue, c'est l'heure de l'agenda des villes sur IDFM Radio, les bons plans culturels sur le Val d'Oise. Prochainement, le samedi 5 septembre à Franconville, c'est le forum des associations de 10h à 18h au CSL, au rond-point Rhin et Danube. Pour connaître les associations présentes, rendez-vous sur le site de la ville de Franconville. Dimanche 13 septembre, vous avez rendez-vous à Ony de 10h à 18h pour la fête de la Saint-Fiacre au parc de Grouchy, spectacle, animation, atelier ou encore marché d'artisanat. Le programme complet sur le site oni.fr. Et puis les spectacles de la saison 2026-2027 du Temple protestant d'Enghien-les-Bains, avec notamment le dimanche 4 octobre Quintette à cordes, dimanche 18 octobre Dixieland Senior, dimanche 15 novembre concert orgue et bandoneon, ou encore le dimanche 22 novembre Nuba Girls, 6 chanteuses a cappella. Tous ces concerts ont lieu à 17h au 155 avenue de la division Leclerc à Enghien-les-Bains. Pour en savoir davantage, envoyez un mail à concert@cepe.com, concert@cepe.com. C'était l'agenda des villes sur IDFM Radio, les bons plans culturels sur le Val.

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1: Bonjour, bon réveil, rebonjour, bienvenue sur EDFM Radio, la plus belle des radios du Val d'Oise. Nous étions là il y a quelques instants avec l'agenda des villes, mais aussi entre 6h30 et 7h avec Roberto Milesi pour la pré-matinale. Vive la rentrée, elle se précise, lundi 31 août, vous êtes ici chez vous en DAB+, ou encore sur le 98 de la bande FM. On ne change pas une équipe qui gagne. Sur la fin de cette semaine, nous retrouverons tous les vendredis Sonia à mes côtés pour co-animer la matinale. En tout cas, là, maintenant, nous sommes ensemble jusqu'à 9h30. Vers 7h20 aujourd'hui, nous vous ferons découvrir la guinguette du lac ici à Enghien-les-Bains. Nous retrouverons un premier point météo. Aujourd'hui, nous sommes le 243e jour de l'année. Nous souhaitons une nouvelle fois une très bonne fête au Aristide, la matinale sur IDFM Radio avec différentes chroniques, notamment l'horoscope avant la fin de cette première heure de la matinale présentée par Angélique. Et juste avant, vers 7h45, nous retrouverons la chanteuse américaine Ariana Grande. Elle a sorti son 8e album le 31 juillet dernier. La matinale vous accompagne, vous guide à votre réveil. Bonne reprise.

de la musique, des rubriques, des cadeaux à gagner tous les matins, 7h, 9h30, c'est la reprise de la matinale sur IDFM Radio. Bon anniversaire à vous qui êtes nés un 31 août. On souhaite notamment un très bon anniversaire au chanteur Vincent Delerme, 50 ans aujourd'hui, et bon anniversaire à l'acteur américain Richard Gere.

0: Bon réveil avec la matinale d'IDFM Radio. Nous avons rendez-vous maintenant au bord du lac d'Enghien-les-Bains pour vous faire découvrir la guinguette du lac d'Enghien-les-Bains avec Paul Bossu qui travaille pour la célèbre fromagerie Les Folies Fermières.
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2: Bonjour, merci d'être avec nous aujourd'hui au bord du lac d'Enghien-les-Bains. On va vous présenter la guinguette du lac avec notre invité. Bonjour.
3: Bonjour Christophe.
2: Qui travaille pour la célèbre fromagerie qui se trouve place du Cardinal Mercier. Ça va faire, ou ça a fait déjà 10 ans, hein. C'était en 2016. Hein.
3: Exactement, on a ouvert en avril 2016 déjà. Et l'aventure continue 8 ans après l'ouverture du coup de cette fameuse guinguette au bord du lac. Donc voilà, on a ouvert l'année dernière et l'aventure continue cette année avec cette belle rénovation du kiosque, un projet co-créé avec donc d'une part les Folies Fermières et d'autre part la mairie d'Enghien-les-Bains.
2: D'où vient l'idée? Qui a lancé ce projet de venir ici au bord du lac d'Enghien-les-Bains et de créer cette guinguette?
3: Alors mon frère Bastien Bossu, hein, qui nous a rejoint maintenant il y a quelques années à la fromagerie, a eu cette idée-là de création de lieux de vie, de rassemblement, où partager une planche de fromage, de charcuterie, un verre. Et donc nous avons ouvert l'année dernière. On avait un petit chalet que la mairie met à disposition pour les marchés de Noël notamment. Le projet a beaucoup plu aux Enghiénois et cette année on a un petit peu officialisé les choses avec cette belle rénovation du coup de kiosque qui porte le projet encore plus.
2: C'est génial, là il fait beau en plus. Depuis le démarrage de cette guinguette, le public est au rendez-vous. D'ailleurs, vous êtes, je crois, même obligé de refuser. Hein.
3: Alors, le public est plutôt conquis, effectivement, et la météo est au rendez-vous.

0: rendez-vous. On a quasiment un taux d'ouverture cette année de 100%. Là où l'année dernière, on était plutôt aux alentours de 70-75%. Donc on a une météo qui joue énormément en notre faveur. Et effectivement, depuis quelques semaines, on a une terrasse qui est remplie quasiment tous les soirs. Donc un projet qui est vraiment magnifique.
1: Vous proposez bien évidemment du fromage en planche avec de la charcuterie. Mais justement, quel type de fromage est agréable et sympathique à manger sur cette période de l'année? Et même quand il fait chaud, il faut peut-être manger un fromage particulier, spécifique.
0: Bien sûr, alors on a mis en avant sur notre planche fromage et charcuterie le fameux farfadet, qui est un chèvre frais affiné avec de la papaye ou des fleurs comestibles. Ce fromage-là est au centre de nos planches de fromage. Et nous avons aussi une burrata que l'on propose avec des pétales de tomates mi-cuites, ail, basilic, origan ou des pêches du marché. Donc ça, ce sont des fromages qui plaisent énormément, surtout quand il fait très chaud comme aujourd'hui.
1: C'est surtout des planches ou est-ce qu'il peut y avoir aussi quelques plats chauds?
0: Alors, nous proposons également quelques petites fritures avec des calamars. On propose également des croquetas, de jambon, de fromage, au piment d'Espelette également. Et voilà en chaud ce que l'on propose. Plutôt axé sur le froid et le frais quand même.
1: Des sodas, quelques vins aussi avec modération, des jus de fruits à base de fraises, framboises, abricots, des vins aussi particuliers. Vous avez peut-être vous-même une cuvée ou pas?
0: Alors nous n'avons pas de cuvée à notre nom. Cependant, effectivement, la carte des vins est finement sélectionnée. On a quelques vins du Gers, quelques vins du domaine Éric Louis à Sancerre, quelques vins de Loire aussi. Donc voilà, de quoi bien profiter. Et niveau pétillant, on travaille aussi avec une petite maison basée à Roissy. Donc on essaye de travailler le plus possible en local. Voilà, donc des pétillants sans alcool, fraises, framboises, pêche de vigne, abricot, citron, citron vert, gingembre, citron. De quoi rafraîchir effectivement nos clients.
1: Eh bien, merci beaucoup. On va trinquer, je crois.
0: Allez.
1: Avec ce soda à fraises et framboises.
0: C'est parti.
1: Merci encore de nous avoir accueillis. La guinguette ici à Enghien-les-Bains, la guinguette du lac est ouverte du jeudi au samedi.
0: Alors du jeudi au dimanche, avec donc du jeudi au samedi de 18h à 22h et le dimanche de 11h à 21h.
1: Et la guinguette fermera définitivement ses portes quand?
0: Alors la guinguette fermera ses portes le 27 septembre et nous avons prévu, retenez bien cette date, le 20 septembre, le dimanche 20 septembre, une petite surprise pour les Enghiénois.
1: Merci encore.
0: Vive la guinguette.
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0: Merci de nous rejoindre. Bonne reprise avec votre radio à Val-d'Oisienne. Il est pratiquement 7h30. L'actualité proche de chez vous. Dans un instant, nous retrouverons aussi une recette de cuisine préparée par le chef du restaurant Le Cardinal à Enghien-les-Bains. J'espère que vous vous réveillez en pleine forme avec nous sur le 98 de la bande FM, mais aussi sur d'autres réseaux pour nous capter à travers toute la planète. N'hésitez surtout pas à vous connecter via notre site, hein, idfm98.fr, pour en savoir davantage. On fait un premier point sur la circulation en Île-de-France et puis on parle aussi de la météo. Quel temps pour cette nouvelle semaine ?
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0: Il va faire beau tout au long de cette semaine, même pour ce dernier jour du mois d'août, avec des températures comprises entre 17 à 23 degrés, que vous soyez à Domont-Sagy, Éragny ou encore Franconville. Du soleil aujourd'hui, de très belles éclaircies tout au long de cette semaine, je vous le reprécise. La matinale avec aussi l'album de la semaine, nous retrouverons vers 7h45, je vous le reprécise peut-être, la chanteuse américaine Ariana Grande. C'est la circulation.
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0: Que se passe-t-il ? Merci beaucoup d'être avec nous. On passe à la suite. C'est ça, hein, la reprise. Nous sommes en direct.
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0: Avec actuellement un accident sur la N104, sens extérieur au niveau de Ponto-Combo dans le 77. Et puis on nous précise aussi quelques informations pour ce lundi 31 août. D'après Bison Futé, dans le sens des retours, la journée est classée verte au niveau national et rouge en Île-de-France. Voici votre flash valdoisien. Frédéric Dufag, le sociétaire de l'entente agglomération Cergy-Pontoise Athlétisme, a été le seul athlète du Val d'Oise à remporter l'Open de France le 12 juillet dernier au stade des Allées. Jean Leroy à Blois, le Niçois, était engagé au triple saut, sa nouvelle discipline depuis 18 mois, qui lui avait déjà offert de belles satisfactions cet hiver en salle avec une quatrième place aux France Élite et une meilleure performance française réalisée le 18 janvier. À Aubonne. L'association Les Herbes Folles à Pontoise a ouvert une cagnotte pour remplacer son véhicule. Le camion de l'association permet de transporter les animaux chez les vétérinaires. Alors afin de pouvoir racheter un véhicule, l'association Les Herbes Folles a lancé une cagnotte en ligne. Objectif, récolter 5000 euros dès que possible. La somme insuffisante pour l'achat d'un utilitaire sera abondée par des demandes de subventions et de l'argent provenant de la trésorerie de la ferme. La cagnotte en ligne à retrouver sur le site eloasso.com. Nouveau véhicule pour la ferme pédagogique de Pontoise, Les Herbes Folles. Initialement prévu début juillet et reporté le week-end du 5 et 6 septembre à Mériel avec les artistes emblématiques des années 90 et 2000. Les organisateurs du festival Do You Remember annoncent son annulation. Un parc Dragon Ball près de Cergy, le projet fou sur l'ancien site de Mirapolis, du jamais vu depuis Disneyland Paris. Emmanuel Macron a annoncé lundi 24 août un projet porté par l'Arabie Saoudite visant à créer 3 parcs à thème à court dimanche. Et puis une dizaine d'habitants de Nesle-la-Vallée participeront en septembre et en octobre à un chantier participatif au lavoir du Sauceron, dégradé par des intempéries. Cet élément du patrimoine historique du village a besoin d'un bon coup de neuf. Ainsi, 10 Nellois ont répondu présents et se sont portés volontaires pour réaliser ces travaux de restauration qui ne demandent pas de compétences techniques spécifiques. Rendez-vous cet automne pour retrouver le lavoir du Sauceron refait quasiment à neuf. C'était vos quelques informations proches de chez vous sur IDFM Radio.
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0: Angélique, le grand jeu du matin avant 8h sur IDFM Radio. Merci de vous réveiller avec nous dans la joie, dans la bonne humeur. Il est 7h34. Retrouvons maintenant le duo Native.

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1: Bonjour, bonjour, merci de nous rejoindre maintenant au sein du restaurant Le Cardinal à Enghien-les-Bains, place du Cardinal Mercier avec son chef Romain Clos. Bonjour.
2: Bonjour à toutes et à tous.
1: Comment ça se passe aujourd'hui dans cette belle et magnifique cuisine?
2: Bah écoute, tout va bien.
1: Aujourd'hui plutôt sucré, salé?
2: Eh ben on va partir sur une petite note salée. Nous allons faire ce qu'on appelle des croquettas. Alors tout le monde a entendu ce terme forcément une fois.
1: Oui, je connais les croquettes que je donne à mes chiens,
2: voilà.
1: Mais les croquettas...
2: Eh ben non, on va aller un petit peu au-delà de ça. C'est que les croquettas, alors moi souvent j'aime bien aller en Espagne, il m'inspire un petit peu des fois de la cuisine espagnole. Et vous avez en Espagne ce qu'ils appellent les croquettas, c'est des petits assortiments, c'est des petites boules qui sont frites, qui sont panées, avec du jambon, avec du fromage. Ça se mange souvent à l'apéritif, ça peut être faire une entrée, c'est assez sympa je trouve ce côté d'avoir plusieurs petites choses à manger. Et du coup, on va faire des croquettas au fromage.
1: Il nous faut quoi comme ingrédient?
2: Alors, moi, on va faire ce matin des croquettas au fromage. Il va falloir du fromage. On a du chèvre frais. Mais pas le frais, frais, tu vois, frais qui a quand même un petit peu de goût. Hein. On a du parmesan et on a blanc d'œuf. 200 g de chèvre, 200 g de parmesan râpé. Chèvre assez friable, hein. Il va falloir qu'il se mélange assez facilement. Et on a 4 blancs d'œufs. Bon, on évite au camembert, ça pourrait le faire, mais j'ai peur que ce soit un peu trop liquide. Donc j'ai mis tous mes ingrédients, les trois, vous avez vu, dans une petite cuve et je vais mettre ça au batteur. Parce que je suis feignant, j'aime pas mélanger à la main. Non, c'est vrai que c'est à force, c'est quand même beaucoup plus pratique avec le batteur. Et voilà, t'as vu, c'est fini. Bim. Donc j'ai une pâte.
1: C'est de la chantilly presque.
2: On n'en est pas loin. Et cette pâte, ce que on va faire, alors là j'ai pris un petit peu d'avance. On va la mettre un petit peu au frais. Parce que tu vois, c'est pas forcément évident. Là je fais des petites boules, mais je vais te montrer comment en faire. Donc on façonne une petite boule, tu vois, comme ça. Et après on va venir la paner.
1: Ça ressemble à une boule de noix de coco.
2: Exactement, on va venir la paner tout simplement. Panure, est-ce que tu te souviens des panures? On en a déjà fait. Panure,
1: oui,
2: basique. Alors, farine.
1: Il faut du jaune aussi, je crois.
2: Exact. Farine.
1: C'est
2: ensuite,
1: la colle, le jaune finalement.
2: Un œuf qui va être la colle. Exact. Et après, on finit avec la panure. Tout ça, vous trouvez dans le commerce. Hein, vous achetez une panure fine. Voilà. Et ta croquettas, tu vois, elle est terminée.
1: Elle est belle, elle est mignonne.
2: Tu la refaçonnes un petit peu, qu'elle soit bien ronde. Voilà. Et après, tout ça sur une plaque et on met tout ça au frigo. Tout simplement. Alors moi, j'en ai déjà préparé. On va pouvoir déjà mettre
1: frigo, en pendant
2: une heure ou deux.
1: Romain, on en sert trois par personne à peu près environ.
2: Trois par personne, oui, après tout dépend de la taille, hein, de ce que vous voulez faire. Mais trois par personne, c'est sympa en entrée. On accompagne ça, nous, avec un petit coulis de tomates maison. Tomates fraîches maison, basilic. Une petite salade en accompagnement. Voilà, donc là, tu vois, je finis ma panure. On va faire une portion. Voilà. T'as vu, à faire, ça nous a pris une minute.
1: C'est assez simple.
2: À paner. Alors, soit on fait une simple panure, soit une double panure. Double panure, moi j'aime bien, parce que ça évite que ça s'ouvre en deux et que le mélange sorte à la cuisson, tu vois. Donc, double panure, c'est en fait, on va renouveler l'opération deux fois. Donc, ça fait plus de panure, c'est vrai. Mais quand tu as un mélange un petit peu crémeux à l'intérieur, ça évite que ça fuit et ça s'ouvre. Voilà, et ben écoute, elles sont prêtes, la friteuse est chaude, on y va.
1: Ça va frire combien de temps à peu près là?
3: Une minute.
1: Une minute,
3: ouais.
1: Ah, c'est très rapide, ouais. D'accord. Elles sont bien dorées, nos croquettas.
2: Donc
1: hein.
2: Tu vois, on les a laissées une minute à peu près, elles sont bien dorées. Voilà, on voit le fromage qui essaye de s'échapper un peu.
1: Ah non, ça c'est interdit.
2: Mais ça va, non, faut qu'il reste dedans. J'assaisonne un tout petit peu.
1: Si le fromage s'échappe un tout petit peu, rien de grave.
2: Bien faut sûr. Pas qu'il s'échappe.
1: Donc, on rafistole après.
2: Exactement. On fait un peu de maçonnerie. Donc, un petit coulis de tomates. Maison, bien évidemment.
1: Tout est maison, de toute façon, ici.
2: Tout est maison.
1: Si vous voulez pas faire le coulis de tomates maison, on vous en voudra pas,
2: mais
1: bien
2: non,
1: sûr.
2: Vous achetez un coulis de tomates de bonne qualité, ça fera très bien l'affaire aussi, vous inquiétez pas.
1: Donc, il sent bon ton coulis de tomates.
2: Ah oui, on met des petits légumes dedans en plus. Voilà.
1: Il n'y en a pas assez, tu peux en remettre.
2: Non, il faut bien équilibrer les choses. Donc tu vois, fond de mon assiette, coulis de tomates, je viens disposer mes petites croquettas. Je trouve que le fromage va bien avec la tomate. On a préparé une toute petite salade minute qu'on va venir disposer sur le dessus, un petit peu de vinaigre.
1: Il y a quoi dans cette salade minute? Il y a un peu de persil? Peut y mettre quoi d'autre?
2: Alors, moi j'aime bien mettre un petit peu de coriandre, un petit peu de persil, un petit peu de cerfeuil. Tu as le ver de poireau qu'on fait frire.
1: Ah oui!
2: Ouais, j'aime bien aussi. On a de l'endive rouge. Ça fait une petite salade un
1: peu. Des pousses de soja, on pourrait mettre ou pas?
2: On peut mettre des pousses de soja, effectivement.
1: Bon, c'est parce que j'en ai mangé il n'y a pas longtemps, pardon.
2: Voilà. Et voilà. T'as vu, ton assiette, elle est faite.
1: Mais là, c'est royal, c'est très beau, encore
2: royal,
1: une fois.
2: Royal, peut-être, je sais pas. Normalement, c'est bon.
1: Merci beaucoup pour cette recette estivale.
2: Merci à toi.
1: Le chef Romain Clos du restaurant Le Cardinal à Enghien-les-Bains. Bon appétit, à très vite.
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0: de Superman Lover sur ADFM Radio. Dans un instant, nous retrouverons un classique de France Gall ou encore Mauvais Joe avec Pilé. Tout de suite, nous retrouvons l'album de la semaine.
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0: Un huitième album pour la chanteuse américaine Ariana Grande. Cet album est disponible depuis le 31 juillet en format CD, vinyle. Vous pouvez aussi le télécharger sur toutes les plateformes de téléchargement légales. 12 pistes. L'album Pétale vous propose ce matin de découvrir la chanson Kiss Me, qui est la première piste du nouvel album d'Ariana Grande. Merci d'être avec nous.

déjà un 8e album pour la chanteuse américaine Ariana Grande. Cet album s'appelle Pétale. Il est sorti il y a tout pile un mois. À découvrir toute cette semaine à l'écoute de la matinale sur IDFM Radio. Ce matin, nous étions avec le morceau Kiss Me. Avant d'accueillir la question du jour, elle va vous permettre de repartir avec de nombreux cadeaux. 01 34 12 12 22. Voici un tube du début des années 80. C'est France Gall. Il jouait du piano debout. 7h52. Bon réveil. La musique est là pour vous apporter joie et bonne humeur jusqu'à 9h30 la matinale.

dans moins de 2 minutes pour l'horoscope sur IDFM Radio. 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

0: Pilé avec Mauvais Joe, l'un des gros cartons de cet été 2026. Dans un instant, Joe & Jett, la matinale sur IDFM Radio. Il est 8h, merci de vous réveiller avec nous une nouvelle fois. Nous allons maintenant retrouver pour la première fois en ce lundi 31 août le retour de l'horoscope avec Angélique. 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
1: Bonjour à tous, bonjour Christophe, bonne reprise. Bélier, la rentrée vous rappelle à vos responsabilités, même si votre esprit est encore en vacances. Taureau, une rencontre sympathique égaye votre journée et pourrait bien se prolonger côté cœur. Gémeaux, un contact professionnel vous apporte une bonne nouvelle au moment de reprendre le travail. Cancer, la famille vous sollicite beaucoup, mais vous rêvez encore de calme et de repos. Lion, votre charme facilite les retrouvailles et pourrait réveiller une belle complicité amoureuse. Vierge, un imprévu au travail bouscule votre organisation, mais vous retombez vite sur vos pieds. Balance, une conversation légère pourrait déboucher sur une relation particulièrement séduisante. Scorpion, une tension familiale vous oblige à poser clairement vos limites avant la rentrée. Sagittaire, un dernier plaisir estival vous fait oublier que les vacances touchent à leur fin. Capricorne, une démarche professionnelle avance enfin malgré des contretemps administratifs. Verseau, une rencontre inattendue égaye votre rentrée et pourrait avoir des suites intéressantes. Poisson, votre entourage vous réclame beaucoup alors que vous rêvez encore de farniente. Une excellente journée à tous.
0: Merci Angélique, angélique.fr pour retrouver l'horoscope du jour. Voici la deuxième heure de la matinale pour ce lundi 31 août. C'est l'heure de l'actualité proche de chez vous. Voici votre flash valdoisien. Frédéric Dufag, le sociétaire de l'entente agglomération Cergy-Pontoise Athlétisme, a été le seul athlète du Val d'Oise à remporter l'Open de France le 12 juillet dernier au stade des Allées. Jean Leroy à Blois, le Niçois, était engagé au triple saut, sa nouvelle discipline depuis 18 mois, qui lui avait déjà offert de belles satisfactions cet hiver en salle avec une quatrième place aux France Élite et une meilleure performance française réalisée le 18 janvier à Aubonne. L'association Les Herbes Folles à Pontoise a ouvert une cagnotte pour remplacer son véhicule. Le camion de l'association permet de transporter les animaux chez les vétérinaires. Alors afin de pouvoir racheter un véhicule, l'association Les Herbes Folles a lancé une cagnotte en ligne. Objectif, récolter 5000 euros dès que possible. La somme insuffisante pour l'achat d'un utilitaire sera abondée par des demandes de subventions et de l'argent provenant de la trésorerie de la ferme. La cagnotte en ligne à retrouver sur le site helloasso.com. Nouveau véhicule pour la ferme pédagogique de Pontoise, Les Herbes Folles. Initialement prévu début juillet et reporté le week-end du 5 et 6 septembre à Mériel avec les artistes emblématiques des années 90 et 2000, les organisateurs du festival Do You Remember annoncent son annulation. Un parc Dragon Ball près de Cergy, le projet fou sur l'ancien site de Mirapolis, du jamais vu depuis Disneyland de Paris. Emmanuel Macron a annoncé lundi 24 août un projet porté par l'Arabie Saoudite visant

0: du patrimoine historique du village a besoin d'un bon coup de neuf. Ainsi, 10 Nellois ont répondu présent et se sont portés volontaires pour réaliser ces travaux de restauration qui ne demandent pas de compétences techniques spécifiques. Rendez-vous cet automne pour retrouver le lavoir du Sosseron refait quasiment à neuf. C'était vos quelques informations proches de chez vous sur IDFM Radio.
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0: Et ravi de vous retrouver pour cette nouvelle saison 2026-2027 de la matinale, 243e jour de l'année. Bon lundi 31 août. Dans un instant, nous accueillerons un nouvel invité, un tabernacien qui a participé dernièrement à un concours d'éloquence, Eleni Adour. Nous retrouverons juste avant votre soirée télé un nouveau point météo, la matinale, 7h-9h30, IDFM Radio. Voici maintenant Joan Jett avant de retrouver le duo Luz Casal et Étienne Dao, 8h05.

0: Une découverte IDFM Radio dans un instant avec Lancelot pour sa nouvelle chanson. Un homme seul aujourd'hui en ce lundi 31 août, c'est notamment la journée mondiale du blog. Il est 8h11, votre soirée télé, notre sélection ce lundi 31 août avec TF1, 21h10, la saison 17 de Camping Paradis au programme Ambiance Carnaval avec Laurent Wornack. Sinon à 21h10 sur France 2, une nouvelle série Le Rouge et le Noir avec Virginie Ledoyen, et W9 vous proposera Seul sur Mars à 21h25, un film sorti en 2015 avec Matt Damon.
1: Chaque être humain a un instinct primaire, secourir son prochain. Si un randonneur se perd en montagne, des recherches s'organisent. Si un séisme rase une ville, le monde entier envoie du ravitaillement d'urgence. Cet instinct est commun à toutes les cultures, sans exception.
0: Voilà un court extrait de la bande-annonce du film Seul sur Mars, un film sorti en 2015. Découvrir ou à redécouvrir ce soir sur W9 avec Matt Damon, qui est toujours à l'affiche de l'excellent film de Christopher Nolan, L'Odyssée, ce film qui totalise actuellement pratiquement 7 millions d'entrées, et Matt Damon interprète Ulysse dans le film L'Odyssée, à découvrir toujours et encore dans vos salles obscures. Dans un instant, la météo et votre invité du jour. Il nous parlera d'un concours d'éloquence qui s'est tenu il y a quelques mois sur la commune de Taverny. Nous accueillerons un jeune tabernacien, Lenny Adour, sur IDFM Radio. Juste avant, c'est Lancelot.

0: Avant d'accueillir votre invité du jour, qu'est-ce qu'on fait maintenant? C'est la météo. Quel temps pour aujourd'hui? Quelques nuages actuellement, mais sinon encore et toujours une très très belle semaine. Bon lundi.
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0: Les températures aujourd'hui comprises entre 17 à 23 degrés à Domont-Assagy, à Éragny ou encore à Franconville. De très très belles éclaircies attendues pour ce lundi 31 août et même tout au long de cette semaine du soleil. Bienvenue, on est ensemble jusqu'à 9h30.
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0: Et maintenant, c'est un jeune tabernacien qui vous rejoint sur IDFM Radio. Merci à lui d'être avec nous. Eleni Adour, bonjour.
2: Bonjour.
0: Pour nous parler notamment de ton parcours, mais aussi d'un concours d'éloquence qui s'est tenu le 23 mai. Grand vainqueur de ce concours sur la commune de Taverny. La grande finale, c'était au théâtre Madeleine Renaud. Tu es acteur, comédien, un peu danseur aussi, auteur. Tu fais pas mal de choses.
2: Oui, j'essaie de toucher un peu à tout. Dès que quelque chose me plaît, je vois pas pourquoi se priver. Autant essayer.
0: La danse aussi, un petit peu quand même, un petit peu. Pas du tout.
2: Non, pas forcément, mais pourquoi
0: pas. Tu sais pas pourquoi je dis ça, non?
2: Non.
0: Sur ton compte Instagram.

0: on attend surtout des projets pour pouvoir s'implanter, voilà, et c'est aussi pour moi, histoire de d'avoir vraiment une trace à laisser, quelque chose de pouvoir dire ça, c'est moi qui l'ai fait, c'est un octa, et je voilà, c'est encore les débuts, et j'espère que c'est que le début.
1: Tu es depuis presque toujours à Taverny aussi?
0: Oui, depuis que j'ai 3 ans, que des souvenirs à Taverny, toute mon enfance était à Taverny, et voilà.
1: Tu as tout fait à Taverny du coup?
0: C'est ça, toutes les écoles, toutes les premières expériences, l'adolescence.
1: Tout s'est bien passé?
0: Et tout est super.
1: Tu as eu tes différents diplômes?
0: Exactement.
1: Et aujourd'hui, donc, tu te consacres à l'acting. Donc, tu veux, en tout cas, devenir un comédien sur les planches, un acteur, dans des films. D'où vient cette idée? D'où vient cette passion?
0: Je saurais pas trop. Depuis que je suis petit, moi, j'ai toujours aimé le jeu. On m'a inscrit au théâtre quand j'étais plus petit, et c'est tout de suite devenu une passion. Donc, c'était d'abord sur scène, et puis après, quand on découvre le cinéma, c'était quand j'étais au collège. Il y avait un petit club de cinéma où on faisait notre propre court métrage, et j'ai adoré en fait. Donc, ouais, c'est ça. C'est ce que je vise. C'est deux choses et deux jeux qui sont totalement différents, mais qui j'adore, et j'adore combiner les deux.
1: Tu fabriquais étant plus jeune ou tu étais plutôt dans le rôle d'un personnage?
0: Alors moi c'était principalement le rôle, incarner le personnage.
1: C'était qui à l'époque? Personnage?
0: C'était un personnage c'était un personnage quelconque du court-métrage qu'on avait fait.
1: D'accord.
0: C'était très lointain, donc je pourrais même pas me rappeler son prénom, mais c'était un petit club, donc à la fois je jouais, mais aussi je pouvais apporter quelques lignes de dialogue, aider un peu à l'écriture, etc., où chacun pouvait rapporter sa pièce.
1: Mais tu pouvais être dans la peau d'un personnage, je sais pas moi, un chanteur, un boulanger.
0: Oui.
1: Tu te souviens qu'est-ce que tu incarnais?
0: Alors,
1: comme type de personnage?
0: J'étais un élève du collège, et en fait je crois que c'était une histoire un peu tirée par les cheveux. Il y avait une sorte de petite bataille d'ego entre deux groupes du collège et qui serait le meilleur sportif, et je jouais un des groupes qui était un membre du groupe qui était pas du tout sportif, avec une première scène où on me voit dans la douche d'un gymnase en train de chanter très très mal. Donc c'était pas le rôle qui m'a mis le plus en valeur, mais c'est le premier rôle, donc ça fait toujours sourire de s'en souvenir.
1: Donc ça fait depuis très très très longtemps que tu sais que tu veux être acteur, que tu veux jouer dans des films.
0: C'est ça, il n'y a que ça que je vois au bout de ma vie, j'espère en tout cas.
1: Mais jouer dans quel type de film par exemple?
0: Eh bah, ben, autant avant je me voyais beaucoup dans le drame, je trouve ça hyper intéressant. Et puis très récemment là j'ai joué dans un court-métrage de comédie, et en fait c'est très différent, mais on s'amuse. Donc j'ai pas forcément de genre préféré, mais toucher à tout, ça, c'est super.
1: Et dans ce film, donc cette comédie, tu joues quel rôle?
0: C'était un rendez-vous amoureux où d'apparence le mec a l'air très élégant, très charismatique, en tout cas au goût de la femme. Et puis en fait, plus le temps avance, plus il mange très salement. C'était très porté autour de la nourriture, autour de quelqu'un de très sale, de très crade, de très impoli, de grossier. Et c'était des bars à jouer en fait.
1: Et c'est sorti ça quelque part, c'est visible?
0: C'était pour des étudiants, donc ils l'ont utilisé pour un projet de fin d'année. Est-ce qu'il est disponible comme ça sur internet? Je sais pas, je pense pas, mais il peut être retrouvé sur demande, n'importe quoi.
1: Et tu as pris des cours particuliers, tu es inscrit ou tu comptes éventuellement t'inscrire dans une école ou pas?
0: Pour l'instant, une vraie école d'acteur, non. On me l'a beaucoup conseillé, et j'hésite encore. Rien que pour aider sur la méthodologie d'un acteur, c'est vraiment avoir les bons réflexes sur un tournage, les bons réflexes aussi avant un tournage pour s'imprégner d'un personnage. C'est des choses qui s'apprennent. Et j'hésite, ouais, pourquoi pas prendre des cours sur les années qui arrivent là.
1: Tu as déjà été sur des festivals aussi?
0: Alors j'ai participé plusieurs fois au Festival de Taverny, Festival du cinéma de Taverny, et j'ai participé il y a un an maintenant au Nikon Film Festival, qui est un grand festival de court-métrage national.
1: Avec une grande cérémonie au Grand Rex.
0: C'est ça, bon, qui était destiné aux 50 meilleurs, donc j'étais malheureusement pas dedans, mais voilà, c'est un grand festival auquel j'ai eu la chance de participer, et qui m'a beaucoup appris.
1: C'était quand ça? C'était en 2023, parce que tu réalises justement un court-métrage sur cette année-là.
0: Non, c'était fin 2024.
1: Fin 2024. Mais ton premier court-métrage, c'était 2023.
0: Mon premier court-métrage, c'était 2023. Et donc le festival de Taverny, justement.
1: Festival du cinéma à Taverny. Tu décroches quand même quelque chose ou pas?
0: Pour cette première

0: participation, non.
1: Non.
0: Puis quand je regarde le court-métrage, je comprends pourquoi.
1: Mais t'as eu des retours quand
0: j'ai
1: même.
0: J'ai eu des bons retours. Les gens ont plutôt apprécié, donc ça faisait plaisir. Et puis même moi, ça m'avait énormément appris.
1: C'était combien de temps ton court-métrage?
0: C'était entre 4 et 5 minutes, je crois.
1: Et ça parlait de...
0: C'était une histoire, un mec qui sur un coup de folie tue sa meuf involontairement et qui
1: wow.
0: Ouais non mais c'était voilà, on est sur quelque chose de pas hyper jovial et puis qui se met à fuir etc avant de se faire rattraper. C'était pas une histoire de dingue avec pas du tout la meilleure réal possible, mais quand je le regarde ça fait rire quoi, on en rigole avec les amis etc donc.
1: Aujourd'hui tu continues de toute façon.
0: Oui, toujours.
1: Bon, peut-être moins dans la réalisation, parce que tu préfères quand même être devant les caméras.
0: C'est ça, moi je préfère jouer. Après, je commence à m'intéresser aussi à la réalisation. Et là, j'ai un gros projet qui va mettre beaucoup de temps. Hein, ça va être plus sur les années à venir, donc sur le long terme. Mais je commence à m'intéresser à la réalisation d'un long métrage.
1: Tu as déjà rencontré des acteurs, des comédiens, des comédiennes ou pas?
0: Oui, bon j'ai... Très peu de gens connus du grand public, mais oui, beaucoup de comédiens, et je trouve ça hyper important de rencontrer aussi des comédiens professionnels qui n'ont pas forcément percé comme on les voit à la télé, etc. Ça permet aussi d'avoir un retour plus terre-à-terre sur ce métier, en fait, parce que on peut vite être avoir les étoiles dans les yeux quand on voit les grandes stars à Cannes, mais il y a aussi 90% du métier où c'est des gens banals qui gagnent leur vie grâce à ça, mais qui sont pas connus, pas invités à la télé toutes les semaines, etc.
1: Tu vas souvent du coup au cinéma ou pas?
0: J'essaye, mais il y a la réalité du prix aussi derrière.
1: Il y a des cartes d'abonnement aujourd'hui.
0: Ouais, c'est vrai. Il faudrait que je fasse ça. Mais j'essaye d'aller au cinéma, etc., etc. Mais moi, j'ai pas du tout une grosse culture ciné. Moi, c'est à chaque fois les gens ils me doivent me dire mais tu dois t'y connaître de ouf en cinéma. Pas du tout. J'ai une culture ciné naze.
1: Cette année, t'as vu quoi par exemple?
0: Oh là là, bah là j'ai été voir l'Odyssée, c'est mm-hmm.
1: De Christopher Nolan,
0: excellent, j'ai adoré. Mais ouais, j'ai pas tant que ça au cinéma.
1: Et le théâtre?
0: Théâtre, je commence à y aller de plus en plus. Et j'adore. J'ai été voir quelques pièces cette année. J'avais été voir. Je conseille. Moi, je peux te donner une petite recommandation.
1: Oui, vas-y.
0: J'ai été voir ADN. C'est dans le 8e arrondissement que ça se jouait. Je sais pas si ça se joue encore, mais c'est une porte d'entrée pour le théâtre qui est super. C'est hyper accessible. Et il y a plein de décors différents. Et ce que j'aime, c'est que c'est une pièce qui est immersive. C'est-à-dire qu'on peut se retourner. Il y a un flic derrière nous qui cherche un autre personnage. Ça bouge de partout, pas que sur scène. Et voilà, c'est hyper accessible. Si on n'a jamais été au théâtre, on peut y aller et on sera pas du tout perdu ou quoi que ce soit. C'est hyper accessible.
1: Léni Adour est toujours avec nous sur IDFM Radio. Votre invité, on va bien sûr bientôt parler de ce concours d'éloquence qui a eu lieu donc en mai dernier sur la commune de Taverny, le 23 mai. Tu es récompensé, tu reçois un trophée et même un petit peu d'argent. Ça va te permettre de réaliser des projets et pourquoi pas de partir en vacances. On va en reparler dans un instant sur IDFM Radio. Merci d'être avec nous, Léni.

0: Daniel Balavoine, dans un instant, nous retrouverons Ricky Martin. Il est presque 8h32, un nouveau point sur la circulation en Ile-de-France, IDFM Radio.
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0: Quelques perturbations, notamment sur la ligne C du RER, avec des perturbations en gare de Vitry-sur-Seine, Ivry-sur-Seine et les Ardoines en direction de Paris. Elles ne sont pas desservies jusqu'à 9h. Le trafic est perturbé actuellement sur la ligne C du RER et sur les routes. On nous précise un accident entre Sceaux et Châtenay-Malabry sur la A86 intérieure. Retrouvons une nouvelle fois l'essentiel de l'actualité proche de chez vous. Voici votre flash valdoisien. Frédéric Dufag, le sociétaire de l'entente agglomération Cergy-Pontoise Athlétisme, a été le seul athlète du Val d'Oise à remporter l'Open de France le 12 juillet dernier au stade des Allées. Jean Leroy à Blois, le Niçois, était engagé au triple saut, sa nouvelle discipline depuis 18 mois, qui lui avait déjà offert de belles satisfactions cet hiver en salle avec une quatrième place aux France Élite et une meilleure performance française réalisée le 18 janvier à Aubonne. L'association Les Herbes Folles à Pontoise a ouvert une cagnotte pour remplacer son véhicule. Le camion de l'association permet de transporter les animaux chez les vétérinaires. Alors afin de pouvoir racheter un véhicule, l'association Les Herbes Folles a lancé une cagnotte en ligne. Objectif, récolter 5000 euros dès que possible. La somme insuffisante pour l'achat d'un utilisateur sera abondé par des demandes de subventions et de l'argent provenant de la trésorerie de la ferme. La cagnotte en ligne à retrouver sur le site eloasso.com. Nouveau véhicule pour la ferme pédagogique de Pontoise, Les Herbes Folles. Initialement prévu début juillet et reporté le week-end du 5 et 6 septembre à Mériel, avec les artistes emblématiques des années 90 et 2000, les organisateurs du festival Do You Remember annoncent son annulation. Un parc Dragon Ball près de Cergy, le projet fou sur l'ancien site de Mirapolis, du jamais vu depuis Disneyland Paris. Emmanuel Macron a annoncé lundi 24 août un projet porté par l'Arabie Saoudite visant à créer 3 parcs à thème à court dimanche. Et puis une dizaine d'habitants de Nesle-la-Vallée participeront en septembre et en octobre

0: du village a besoin d'un bon coup de neuf. Ainsi, 10 Nellois ont répondu présent et se sont portés volontaires pour réaliser ces travaux de restauration qui ne demandent pas de compétences techniques spécifiques. Rendez-vous cet automne pour retrouver le lavoir du Sosseron refait quasiment à neuf. C'était vos quelques informations proches de chez vous sur IDFM Radio.
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0: Nous allons retrouver dans un instant le jeune tabernacien Lenny Adour, votre invité pour la reprise de la matinale, vainqueur en mai dernier d'un concours d'éloquence sur la commune de Taverny. Mais juste avant, ambiance vacances avec Ricky Martin.
3: Ouais, pas

0: Lenny Adour, jeune tabernacien de 19 ans, est toujours votre invité aujourd'hui, ce matin, sur LFM Radio. L'écoute de la matinale, il a participé au concours d'éloquence de la commune de Taverny. C'était le 23 mai dernier. Tu t'en souviens encore, je suppose?
1: Ah oui.
0: Et à l'annonce des résultats, qu'est-ce qui se passe? Il y a troisième place, deuxième place et première place. Du coup, quand on annonce la deuxième place, parce qu'au total, il y a huit candidats qui participent à cette finale, quand on annonce la deuxième place, tu te dis, j'ai peut-être ma chance d'accéder à la première ou pas?
1: Oui.
0: Oui,
1: franchement,
0: oui.
1: À ce moment-là, c'est des secondes qui, elles ont duré 15 minutes, franchement, où je me disais, ah, franchement, j'étais content de ce que j'avais fait. Donc je me dis, je suis pas troisième, je suis pas deuxième, peut-être que je suis premier. Et une autre voix dans ma tête qui me dit, calme-toi, te porte pas l'œil, tu vas juste te prendre tu vas te faire rattraper par le karma, comme on dit. Et puis là, ça a dit mon nom, j'étais super content, hyper rassuré. Et c'était beaucoup d'émotions, avec plein d'amis dans la salle et tout, donc très content.
0: Donc c'était au Théâtre Madeleine Renaud, le 23 mai dernier, concours d'éloquence. J'ai pas trop suivi sur les années auparavant, c'était la première édition,
1: c'était
0: pas
1: la toute première édition.
0: Toute première édition.
1: Donc c'était important pour nous tous de faire ça bien, voilà. Et je crois qu'il y a d'autres éditions du coup qui vont être mises en place.
0: Bon,
1: ça a vraiment impulsé quelque chose. Les gens ont été au rendez-vous, donc.
0: On t'a encouragé à le faire, ce concours, ou c'est toi tout seul?
1: On m'a. Alors moi j'étais déjà intéressé par ce concours, forcément, parce que c'est l'éloquence. J'adore ça, la parole, la scène, etc. Et certaines personnes m'ont dit, m'ont conseillé de le faire. Donc tout était réuni pour que je participe.
0: Tes parents étaient là?
1: Mes parents étaient là pour la finale, oui.
0: Toute ta famille? Ils sont venus de Strasbourg, de Bordeaux, de Lille, j'exagère.
1: Non, il y avait que mes parents et ma petite sœur qui sont venus de Taverny aussi, du coup. Et c'était hyper cool. T'as tous les proches, les amis aussi, beaucoup les amis.
0: Parmi tes proches, ta petite sœur, ta maman, eux aussi aiment le théâtre ou pas? Est-ce qu'il y a des acteurs, des comédiens, des comédiennes, des...
1: Alors, pas du tout.
0: Des personnes dans ta famille qui travaillent dans le milieu artistique?
1: Pas du tout.
0: Pas du tout. Tu es le seul, alors?
1: Ouais, le seul. Pas du tout une famille touchée par le théâtre ou quoi. Mon père est commerçant et ma mère est infirmière, donc ça touche pas du tout au milieu culturel. Mais j'ai toujours été accompagné depuis petit. Enfin, moi, j'ai toujours eu ma petite tradition. J'allais au cinéma beaucoup avec mon père, encore aujourd'hui. Donc ça reste quand même
0: lié. Et à l'époque, ils t'emmenaient voir quoi?
1: Alors nous, on a eu
0: des dessins animés.
1: Tradition. Non, c'était les films Marvel.
0: Ah oui, d'accord.
1: Nous, c'était toujours ça avec mon père et ça continue encore. Les films Marvel, c'est avec papa et ça bouge pas.
0: Donc c'est Thor, c'est Hulk, c'est Black Panther.
1: Ah, c'est ça. Et puis
0: Iron Man.
1: Évidemment, toute la clique, on a toujours suivi ça ensemble.
0: Et dans le prochain qui sort à la fin de l'année, tu iras le voir avec ton papa.
1: Ah bah évidemment. Bah,
0: c'est Doomsday.
1: Doomsday. Très pressé. Et trop pressé par rapport à lui. Des fois, moi je suis un grand fan de l'univers Marvel, donc des fois on est au cinéma. Et je suis genre en mode, oh putain, c'est lui, mais regarde, tu comprends pas, nanana. Il dit, calme-toi, c'est bon.
0: Regarde, pas trop déçu par moment de certains Marvel?
1: Si, il y a eu quelques années là où c'était un peu en baisse, mais ça reste une saga qui a duré plus de 10 ans encore, donc forcément on peut pas toujours être au top. Mais c'est vrai qu'il y avait quelques défauts qui, j'espère, vont être réparés au niveau de la narration, au niveau de la...
0: Et avant les films, c'est quand même des BD, des comics.
1: Ouais.
0: Ton papa t'a plongé dans cet univers-là?
1: C'est ça. Il était pas du tout fan de comics ou quoi, mais je sais que quand il allait me chercher à l'école, parfois, il me ramenait toujours un petit comics qu'il avait trouvé au tabac, etc. Donc je lisais ça. Et voilà, donc ça faisait un peu le lien entre les films, etc. En plus, moi je suis né en 2007, l'univers Marvel, il commence en 2008, je crois. Donc forcément, moi je grandis avec ça, et donc il m'a accompagné, donc c'est notre petit truc à nous, quoi.
0: Très bien, ce concours d'éloquence, c'était donc une belle opportunité de pouvoir... t'exprimer, même si tu l'avais peut-être déjà fait avant, quand même, de monter sur scène comme ça face à un public qui t'a écouté pendant peut-être 5 minutes. C'était plus court que ça.
1: C'était 5 minutes, ouais. C'était 5 minutes. Moi, faut savoir que, alors, moi, je me suis lancé dans l'année là, je me suis lancé dans le stand-up. Et en fait, c'est vrai que le concours d'éloquence, ça faisait plaisir d'être seul sur scène, mais de dire des choses qui étaient quand même plus intéressantes que juste faire des blagues beauf, en gros. Mais là, ouais, c'était aborder des vrais thèmes, des vrais sujets, sur le harcèlement, sur la parole, etc. Des messages qui étaient forts, donc très, très très important et hyper intéressant aussi à
0: travailler. C'est toi qui as créé le texte ou tu as choisi un texte déjà existant?
1: Non, c'est moi qui ai créé le texte. En fait, en amont du concours, on nous a donné une question auquel répondre et une position à défendre. Moi, la question, c'était observer, est-ce agir? Et je devais répondre non. Et en fait, il y avait une autre personne, un autre finaliste qui avait la même question, mais la position oui. Mmh. Et donc ensuite, on nous donne juste ça et on doit construire nous-mêmes, établir ce texte qui dure, c'est entre 4 et 6 minutes, je crois. Donc voilà.
0: Et le texte, tu le construis, du coup, t'as quand même pas forcément énormément de temps pour le construire?
1: Si on a eu peu moins d'un mois, je crois.
0: Ah si, quand même, oui, c'est pas mal.
1: Conséquent, on avait un mois quand même pour le construire et on avait une séance avec un artiste, Eddie Monio, qui est professeur aussi de l'éloquence, etc., qui nous a aussi aiguillé sur le texte. Il nous a pas du tout donné le texte, mais par exemple, on lui proposait ce qu'on avait dit, il nous dit « Ah, tu vois, tu devrais plus accentuer ça, peut-être l'amener plus comme ça », des conseils, des petits tips comme ça, qui nous ont permis de perfectionner le texte.
0: C'est mieux, du coup, quand on participe à ce concours d'éloquence, d'avoir fait un petit peu de théâtre, ça aide en tout cas.
1: Ça aide, franchement, je vais pas être hypocrite, ça aide évidemment.
0: Parce qu'il faut incarner quelque chose, un personnage, faut accentuer, comme effectivement on te l'a expliqué, mais tu le savais aussi plus ou moins. Il faut vraiment vivre avec le texte. Hein.
1: C'est ça. Des techniques plus pour porter la voix aussi, parce qu'on doit se faire entendre par une salle de 400 personnes, donc il y a plein de choses, et forcément ça aide, mais on a aussi été bien accompagné par Eddie Monio justement, qui nous a beaucoup aidé.
0: Donc Eddie Monio qui vous a appris à baisser, à monter la voix,
1: c'est ça,
0: par rapport au rythme du texte, voilà. À déclamer. Et c'était face à qui? Je suppose que la mère de Taverny était là, Madame Florence Portelli, et après des commerçants, des personnes aussi de l'équipe municipale.
1: Alors il y avait déjà le jury. Qu'il y avait entre 6 et 8 personnes du jury, je crois, qui étaient présidées par Madame le maire, et ensuite un jury composé d'avocats, d'acteurs, de champions d'éloquence, etc. Et ensuite tout le reste, c'était le public, c'était ouvert à tous. Donc il y avait des gens de Taverny, que ce soit des jeunes, des personnes plus âgées, des élus, il y avait un peu tout. Donc voilà.
0: T'as gagné quoi? En étant premier à ce concours d'éloquence,
1: J'ai gagné la belle somme de 700 euros.
0: Waouh! Est-ce que tu y allais pour ça à la base ou pas?
1: Non.
0: Non?
1: Vous savez,
0: un petit peu comme.
1: Ouais, on va pas faire genre. Pardon, on va pas faire genre. Ah ouais, 700 euros, c'est quand même alléchant. C'était intéressant d'y aller pour ça. Et puis, on a bien profité des 700 euros.
0: Il reste quoi de ces 700 euros aujourd'hui? Rien?
1: Ah, très peu, très peu.
0: Ça va vite. Hein.
1: Bah, c'était l'été, on a profité quand même un peu. Mais c'était super. Et voilà, on est parti en vacances avec un ami, on a bien profité.
0: Donc c'était, tu savais pas trop ce que tu voulais faire de ces 700 euros, non. Si quand même peut-être partir en vacances ou pas?
1: Ouais, le concours il arrivait au moment où j'avais envie de partir en vacances, mais j'avais pas les sous.
0: Oui.
1: Donc en fait, forcément, direct on fait un lien, et je me suis dit que voilà, ça ferait histoire de consacrer un peu ses vacances en se disant voilà, j'ai fait le concours, je suis content de ce que j'ai fait, de cette expérience.
0: Mais tu voulais pas mettre des sous de côté pour ta carrière par la suite? Non, pas dans l'immédiat,
1: non,
0: d'accord.
1: Je suis très peu mature sur ça.
0: Mais t'es un peu économe quand même, t'essayes de faire attention?
1: Ah, pas du tout.
0: Pas du tout.
1: Ah, pas du tout. Bon. Je suis horrible sur ça, vraiment.
0: Heureusement que papa est là pour t'emmener régulièrement au cinéma, du coup.
1: Heureusement qu'il est là.
0: Non mais bon, je t'ai dit, il y a les cartes d'abonnement aussi qu'on peut aller régulièrement au cinéma. Du coup, oui, justement, là, c'est la rentrée. Qu'est-ce qui se passe pour toi? Qu'est-ce que tu comptes faire? Parce que les études, elles sont plus là. Tu es libre.
1: Je viens d'arrêter les études pour consacrer justement à cette carrière. Donc, actuellement, beaucoup de stress. Parce que c'est quand même depuis que je suis né, à chaque fois à la fin de l'été il y a quelque chose, il y a la rentrée, il y a il y a ce truc. Là c'est la première fois que il y a rien. Donc on va essayer de voir, on va essayer de beaucoup de casting, beaucoup de rencontres, on espère plusieurs petits jobs à côté aussi. Donc que ça soit comme on a parlé Excalibur tout à l'heure, boîte de nuit, que ça soit
0: Je crois qu'on n'avait pas donné le nom.
1: Ouais.
0: Oui, la si boîte de nuit, c'est Excalibur. Si.
1: Je le vois, eh ben, Excalibur.
0: Oui, parce que je pensais que tu étais danseur, comme tu nous redirigeais sur ton compte Instagram vers ce club, vers effectivement, ce club, Excalibur. Ouais. Mais non, il danse. Si tu danses quand même un peu,
1: t'es. Ah, évidemment. Mais oui. Je danse pas aussi bien qu'un danseur. Moi, c'est pas du tout la même chose, hein. Mais voilà, donc beaucoup de stress et on attend de voir.
0: Eh ben merci beaucoup d'être passé à Lenny Adour sur IDFM Radio. En plus des 700 €, tu reçois un trophée, je crois. Oui. Qu'il est là. Hein.
1: Oui, il est là, je l'ai apporté.
0: On va le découvrir dans un instant sur les réseaux sociaux, puisqu'on va te demander de jouer au top modèle. En tout cas, l'émission sera aussi podcastée si vous avez manqué le début ou encore cette deuxième partie de notre rencontre avec ce jeune tabernacien Lenny Adour. Bonne continuation, en tout cas, que ce soit au cinéma, au théâtre. Et puis bravo encore pour ton premier prix lors de la grande finale du concours d'éloquence à Taverny. C'était le 23 mai dernier. Il y aura a priori une deuxième édition.
1: Normalement.
0: Affaire à suivre.
1: Affaire à suivre.
0: Et ben je te souhaite une bonne rentrée et puis à bientôt sur IDFM Radio. Bonne continuation.
1: Merci, au revoir à tous.

C'était Juliette Armanet en compagnie de Sébastien Tellier avec Attraction sur IDFM Radio. J'espère que tout se passe bien. Nous sommes de retour pour ce lundi 31 août. Dans un instant, une nouvelle fois, l'horoscope. Si vous l'avez manqué sur la première heure de la matinale, toujours présentée par Angélique, nous retrouvons aussi l'agenda des villes à 9h. Et puis notre rubrique jeu de retour avec Patrice de la boutique Totem, boutique anguinoise vers 9h15. 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Que se passe-t-il? Dans moins de 10 minutes, nous retrouverons notamment Jennifer Lopez de la musique très ensoleillée pour cette reprise sur le 98 de la bande FM ou encore en DAB+, juste avant, c'est Riviera.

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0: C'était Claudio Capéo sur IDFM Radio. Il est 9h. Merci de nous rejoindre sur IDFM Radio. Retrouvons une nouvelle fois l'horoscope d'Angélique. Bonjour.
1: Bonjour à tous. Bonjour Christophe. Bonne reprise. Bélier, la rentrée vous rappelle à vos responsabilités, même si votre esprit est encore en vacances. Taureau, une rencontre sympathique égaye votre journée et pourrait bien se prolonger côté cœur. Gémeaux, un contact professionnel vous apporte une bonne nouvelle au moment de reprendre le travail. Cancer, la famille vous sollicite beaucoup, mais vous rêvez encore de calme et de repos. Lion, votre charme facilite les retrouvailles et pourrait réveiller une belle complicité amoureuse. Vierge, un imprévu au travail bouscule votre organisation, mais vous retombez vite sur vos pieds. Balance, une conversation légère pourrait déboucher sur une relation particulièrement séduisante. Scorpion, une tension familiale vous oblige à poser clairement vos limites avant la rentrée. Sagittaire, un dernier plaisir estival vous fait oublier que les vacances touchent à leur fin. Capricorne, une démarche professionnelle avance enfin malgré des contretemps administratifs. Verseau, une rencontre inattendue égaye votre rentrée et pourrait avoir des suites intéressantes. Poisson, votre entourage vous réclame beaucoup alors que vous rêvez encore de farniente. Une excellente journée à tous.
0: C'est la rentrée 2026-2027 sur IDFM Radio. Merci Angélique. Quelques nouveaux rendez-vous à découvrir pour cette nouvelle saison, notamment celui-ci, au cœur des RH.
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0: Il est un petit peu plus de 9h02 sur IDFM Radio. Bonjour, bienvenue, c'est l'heure de l'agenda des villes sur IDFM Radio, les bons plans culturels sur le Val d'Oise, spécial le forum des associations. Vous avez rendez-vous notamment à Franconville samedi 5 septembre de 10h à 18h au CSL, rond-point Rhin et Danube. Renseignements 01 39 32 66 05. Toujours le samedi 5 septembre pour découvrir le forum des associations sur la commune de Presles de 10h à 18h au CSL. Le forum des associations sur la commune d'Aubonne, c'est de 10h à 18h, aussi le samedi 5 septembre sur la plaine des sports du LUA, route de Montlignon. Le forum des associations Argenteuil, c'est de 10h à 18h, samedi 5 septembre sur le parking du marché Héloïse, ou encore le forum des sports et des associations sur la commune de Beson, samedi 5 septembre, de 10h à 17h. Et puis n'oubliez pas le forum des associations à Deuil-la-Barre, celui-ci aura lieu le dimanche 6 septembre, de 10h à 18h au stade. Renseignements 01 34 28 65 08. C'était l'agenda des villes sur IDFM Radio.
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Merci de nous rejoindre sur IDFM Radio. Dans un instant, on écoutera Alain Souchon avec Quand je serai KO. C'est la reprise de la matinale. Quand je serai KO, c'est une demande d'une auditrice sur notre compte Facebook IDFM Radio. Et c'est Micheline qui souhaite écouter ce grand succès d'Alain Souchon dans un instant sur IDFM Radio pour sa petite fille de 10 ans qui se prénomme Céline. Merci d'être avec nous sur IDFM Radio. Bon lundi 31 août, c'est plus ou moins la reprise pour vous, pour nous. En tout cas, demain, c'est la rentrée. Les enfants vont rejoindre leur école pour découvrir peut-être de nouveaux camarades, un nouveau maître, une nouvelle maîtresse et bien plus encore. Aujourd'hui, nous souhaitons toujours une très bonne fête aux Aristides. Bon anniversaire à vous qui êtes nés un 31 août, notamment comme l'acteur Richard Gere et le chanteur Vincent Delerme. Un premier point sur l'actualité du jeu, c'est un accro, c'est un fan de jeux de société. Il a ouvert sa boutique il y a quelques années en Guyane-les-Bains et régulièrement le lundi, nous allons une nouvelle fois le retrouver pour cette saison 2026-2027. C'est Patrice de la boutique Totem, boutique anguénoise. Mais juste avant, voici Alain Souchon, Quand je serai KO.

0: Merci d'avoir choisi la plus belle des radios du Val d'Oise. 9h14, un nouveau point météo.
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0: Il va faire bon aujourd'hui, entre 17 à 23 degrés, que vous soyez à Sagy, à Franconville ou encore à Daumont, 17 à 23 degrés avec de très très belles éclaircies, même si le ciel actuellement est très nuageux. Puis tout au long de cette semaine, du soleil et encore et toujours du soleil. 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
0: Bonjour, IDFM Radio. Aujourd'hui, nous sommes au sein de la boutique Totem à Enghien-les-Bains avec Patrice, bien évidemment, comme régulièrement sur IDFM Radio. Bonjour Patrice.
3: Bonjour.
0: Ça y est, c'est fini, c'est bientôt la rentrée, les soldes sont passés. Ça a été de toute façon cette période un peu estivale, juillet-août, ça a été calme, ça a été intense peut-être entre juin et juillet.
4: Juin et tout début juillet, c'est intense parce que c'est tous les anniversaires, c'est toutes les petites récompenses de fin d'année, c'est toutes les préparations de vacances. Après, ça se calme, évidemment. Après, c'est les grands-parents qui accueillent leurs petits-enfants, qu'il faut leur donner des petites choses dans la semaine où ils sont là. Et puis là, on est d'attaque pour la rentrée, après.
0: Donc là, il y a eu moins de jeux, vous avez reçu moins de colis aussi durant l'été, mais ça revient en septembre, octobre, novembre, jusqu'en décembre, puisque...
4: Non, pas décembre, s'il vous plaît.
0: Un peu début décembre.
4: Le jeu, ça revient dès septembre, effectivement. Il y a septembre, octobre, c'est très fourni. Il y a un grand salon public allemand à Essen en octobre. Et après, déboulent tous les jeux un peu plus pour joueurs confirmés, en fait. Donc, tout le mois de novembre, on a encore énormément de jeux. Et on essaye de, s'il vous plaît, les éditeurs, de ne pas en avoir en décembre parce qu'on n'a plus le temps de les étudier,
0: oui,
4: tout simplement.
0: Sûr. Donc là, ça se calme. Il y a eu des périodes très compliquées. Hein.
4: Oui, il y a eu des périodes compliquées.
0: Il y a des périodes comme la pandémie où effectivement les jeux n'arrivaient pas à temps et tout arrivait en même temps.
4: Tout à fait. Je faisais 120 heures par semaine à ce moment-là. Mais on va essayer de se calmer et de faire les choses bien, correctement. Mais oui, là, c'est la grande période des jeux de fin d'année. Et là, il va débouler des centaines et des centaines de jeux.
0: Et comme tu l'as dit, salon, c'est normal entre septembre et octobre pour préparer ces emplettes de Noël. Hein.
4: C'est ça. Nous, on a un salon professionnel à Vichy à la mi-septembre où on a déjà quelques aperçus avant, mais on va revoir et puis découvrir plein de nouveaux jeux qui vont arriver sur toute la fin d'année et le janvier, on va dire jusqu'à janvier. Et donc, on va découvrir à Vichy à peu près 350 de jeu.
0: Tu seras de retour bien évidemment par la suite dans les studios d'IDFM Radio. On continue sur la nouvelle saison 2026-2027 à vous faire découvrir des tonnes et des tonnes de jeux de société. Là au sein de la boutique, c'est à perte de vue. Dans le fond, il y a des puzzles, il y a des figurines à collectionner, il y a des billes, il y a des costumes, il y a des marionnettes, il y a des doudous, il y a des poupées. Finalement, il n'y a pas que du jeu. Principalement, la boutique a été fondée quand même sur le jeu de société et puis après elle s'est développée.
4: Oui, assez vite j'ai mis du jouet quand même, parce que jouer, le verbe jouer, voilà, c'est d'abord avec du jouet pour les enfants, puis ensuite on arrive aux jeux à règles, les jeux de société, et donc du coup on commence à la naissance et puis on va jusqu'à l'infini. En fait, on en a vraiment pour tous les âges.
0: Les cartes à collectionner, il y a aussi des bubble unicorns. Donc ça, les enfants, ils adorent faire des bulles.
4: Bah oui,
3: les bulles de savon, c'est le bonheur.
0: Aujourd'hui, on va vous présenter un joli petit jeu de cartes avec des chatons.
4: Oui, là, on est un peu dans les révisions, en fait. Et un petit jeu de cartes tout mignon qui s'appelle Kyoto no Koneko. Où je sous-titrerai Chaton Cache-Cache, un jeu de Jérémy Fleury. Non, je reprends. Un jeu de Kevin Covin et illustré par Jérémy Fleury. Et

0: Là, il y a deux chats qui sont collés l'un à l'autre.
1: Évident,
0: ils ont les deux yeux du milieu qui sont, enfin, l'un à côté de l'autre qui sont ouverts, et ils ont tous les deux un œil fermé.
1: Et mais, donc, mais comment tu peux savoir
0: que... Mais tu peux pas savoir, là, il y a qu'un chat. Effectivement. Et là, derrière ces cartes avec trois yeux.
1: Voilà, il y a trois paires d'yeux. Du oui. coup, bah, trois chats, je vais dire.
0: Bah oui, bah voilà.
1: Là, c'était bon. Non, ah, non, plus que ça.
0: Il y en a cinq, parce qu'il y en a plein qui ont les yeux fermés. Donc, en fait, on va.
1: C'est mignon.
0: C'est tout mignon. Il y a des cartes qui sont sur la table, donc. Et on va les retourner au fur et à mesure pour essayer d'atteindre un objectif. Évidemment, on se trompe au départ, mais il va falloir mémoriser les cartes qu'on voit. Et donc, à la deuxième ou à la troisième fois, ça y est, on trouve les bons chats. Quand on a trouvé le nombre de chats exact qu'il fallait pour notre objectif, ces cartes-là sont évacuées et on met de nouvelles cartes. Donc, le jeu se renouvelle au fur et à mesure de la partie.
1: C'est dans un joli étui, en plus. Hein.
0: Oui, c'est un petit jeu tout à fait portable avec soi. Il y a une petite 25 cartes, quelque chose comme ça. C'est format carte de crédit, en fait, quasiment. On emmène ça, on met ça dans
1: c'est
0: la poche.
1: Vu, c'est ça.
0: Pour de vrai.
1: J'aurais pas trouvé mieux.
0: Voilà. Et ça coûte 8,90€, autant dire que on peut y aller facilement, quoi. Bref, c'est du petit bonheur.
1: Merci. Et puis un autre jeu, un véritable succès, carton de la maison d'édition Gigamic. Moi, j'ai pas arrêté de jouer tout l'été avec Ipso.
0: Carrément.
1: Toi aussi.
0: Oui, bah oui, c'est un jeu sympa, facile à mettre en jeu. Chacun va avoir une pyramide, en fait, avec une carte, puis deux, puis trois, puis quatre cartes. Des cartes qu'on va donc étaler devant soi. Notre jeu, c'est de retourner les cartes. On va toujours avoir le choix entre deux cartes et donc d'enlever une carte, d'en remettre une et d'essayer que chaque ligne, les nombres soient en nombre, dans une suite, pas vraiment une suite, en ordre croissant. En fait, les nombres n'ont pas forcément.
1: Ça va du plus petit jusqu'au plus gros nombre.
0: Jusqu'au plus grand nombre. Un point par carte sur la ligne si on a réussi à faire une ligne en ordre croissant. Deux points si les cartes sont de la même couleur. Et en plus, il y a des petites étoiles, une étoile ou deux étoiles, ou parfois rien du tout, pas d'étoiles. Mais chaque étoile va rapporter un point. Donc c'est un petit jeu de prise de risque, en fait, à chaque fois. Est-ce que je vais réussir à voir la carte qui va se placer au bon endroit? Yes! Ou, ah, catastrophe, ça y est, j'ai foutu ma ligne.
1: Voilà. Est-ce qu'au début de ma ligne, je mets plutôt un chiffre entre 20 et 30, et oui. J'essaye de terminer avec un chiffre entre 70 et 80? C'est rien n'est sûr. En fait, il faut regarder aussi le jeu des autres pour être stratège et éventuellement piquer une carte à l'adversaire qu'il aurait pu prendre pour compléter sa pyramide.
0: Ne pas lui laisser la carte qui lui donnerait plein de points. Tout à fait. Oui, oui.
1: Donc c'est assez palpitant, excitant et c'est des parties qui durent 10 minutes. Voilà, 10 minutes. C'est assez rapide. Hein.
0: Oui, c'est rapide.
1: Et on a envie très rapidement de recommencer avec le jeu Ipso. Hein.
0: Exactement. C'est un jeu d'Alexandre Droit, donc édité par Gigamic et c'est vraiment très chouette. Pour ceux, c'est dans la lignée de Décal du même éditeur, de Skyjo, c'est ce type de jeu rapide, très facile de règles et très facile à mettre en jeu.
1: Eh ben merci Patrice pour cette petite visite éclair de ta boutique Totem ici à Enghien-les-Bains. L'adresse est
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1: Bonne rentrée, merci d'être avec nous et on se retrouvera la semaine prochaine en studio pour présenter d'autres nouveautés du jeu.
0: Merci d'être venu.

Et bravo aujourd'hui à Damien de Saint-Leu qui repart avec de nombreux cadeaux, des places de cinéma, des stylos, un tote bag, mais aussi son agenda scolaire grâce à la question du jour. Quel instrument de musique se compose d'une simple languette flexible fixée dans un cadre? Et oui, c'est bien la guimbarde. Bravo encore à Damien, d'autres cadeaux à gagner demain. Soyez au rendez-vous sur IDFM Radio avant la fin de la matinale pour cette reprise du lundi 31 août. Voici Clan avec Café Conron.

0: Le dernier pour cette matinée du lundi 31 août. On nous signale actuellement un petit peu plus de 173 km de bouchons, des perturbations entre Épieds et Roissy. Un poids lourd est en panne sur la 1. On nous signale aussi un accident sur la 86 extérieure entre Fontenay-le Péreux pour rejoindre Rony, un poids lourd impliqué ainsi qu'une moto sur trois voies. La bande d'arrêt d'urgence est fermée. Je vous souhaite une excellente journée. On se retrouve demain, mardi 1er septembre. La reprise, la rentrée, IDFM Radio. Maintenant, le retour de la musique avec notamment les Bee Gees pour ADP Your Love ou encore Boulevard des Airs. Excellente journée, une nouvelle fois en DAB+, ou encore sur le 98 de la bande FM. À demain.
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